sprechen Sie Deutsch? Ja, ja, je parle français. Oui, oui, madame chérie, I speak English. Madame chérie, I speak English.